mois de juillet, à des cours de gym et au club Mickey. En ce temps-là, Disney faisait pas les poches, ni les porte-monnaies, les millions de mioches. C'était le Figaro qui organisait le concours de château de sable que je gagnais. Aujourd'hui, ce journal est l'ami des enfants au Front National et au Vatican.